0: notre société.
1: Mais non, mais t'as vu comment ta mère, elle était.
2: T'inquiète, ma mère est comme ça avec tout le monde, c'est pas comme toi personnellement. Qu'est-ce que tu fous avec un type pareil?
3: Je l'aime, papa. Tu peux comprendre ça?
2: Alors, ça va?

0: pas dit au revoir. Je parle de ma mère, de l'attitude qu'elle avait, ton père.
1: Ça va, je t'ai dit que j'étais désolée, on va pas en faire tout un plat. Non, mais tu sais très bien que ça pourra pas continuer.
0: Pourquoi?
1: Avec ta famille.
0: Ma famille, quoi, on va laisser ma famille, ta famille nous séparer.